0: C'est quoi le suivant? Just check on the vehicle, man. This is Stonehenge.
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0: New Hampshire 545-2731.
1: Thomas.